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1: Simplement pour découper la peau. On va monter.
2: Oh non, pas